pile wash, un pile pot qui a brûlé, un pile pot qui a l'ouvri, mais c'est là nous piac la foi. Parce qu'on va terminer tous ensemble avec nous, et quoi les affaires coulent. Au nom de Jésus, parle-nous. Là nous prions.

Alléluia. Merci Seigneur. Merci Seigneur. Merci pour ta grâce bénie. Ce matin, roi des rois, nous voici encore une fois devant toi, Seigneur, pour te demander la direction de notre journée. Merci. Merci pour ta grâce, merci pour ta bonté. Ce matin, roi des rois, nous voulons te rendre gloire, honneur que toi seul mérites. Et nous voulons te remercier, Seigneur, pour la nuit passée. Merci. Merci pour le réveil. Oui, Seigneur, le réveil n'est pas quelque chose d'ordinaire, voire même quelque chose de normal, comme beaucoup pourraient le comprendre, voire même le penser, que le réveil est une sorte de formalité. Mais nous le savons, Seigneur, que le réveil est quelque chose d'extraordinaire. Et ce matin, nous voulons te rendre gloire. Merci pour le réveil. Merci parce que tu nous as gardés, tu nous as protégés. Et ce matin, Seigneur, nous voici devant toi, Père Saint. Merci. Merci, Seigneur, pour ceux qui sont déjà connectés ce matin pour écouter ta prière. Ceux qui sont encore au lit, Seigneur, ceux qui sont en phase de réveil. Mais nous te demandons ce matin, Seigneur, d'aller visiter chaque personne qui s'est connectée ce matin pour écouter ta prière. Tu le vois, tu le connais. Oui, Seigneur, il y en a peut-être ce matin qui cherchent ta face. Il y en a peut-être, Seigneur, qui sont malades, déboussolés, découragés, sans espoir. Mais nous le savons, Seigneur, avec toi, Père Saint, ils auront rien à craindre, roi de gloire. Merci. Merci, roi de gloire, pour ceux qui sont encore au lit. Oui, Seigneur, il y en a qui sont en phase de réveil en ce moment même. Merci de les protéger, de les garder, et de les assister pendant leur sommeil. Roi de gloire, tu es tellement grand, tu es tellement merveilleux, tu es tellement incomparable. Quand le soleil se couche d'un côté, il se lève de l'autre côté. Et ce matin, Père Saint, nous te remercions pour ceux qui sont de l'autre côté de l'océan, Seigneur, qui vont aller se coucher en ce moment même. Je te demande, roi des gloires, de les accompagner pendant leur sommeil. Comme tu l'as fait pour nous, Seigneur, je te demande de les faire également pour eux, Seigneur. Merci d'être avec eux pendant leur sommeil. Et nous comptons sur toi, Seigneur. Roi des gloires, j'élève devant toi ce matin, cher Seigneur, chaque personne qui prendra la route après ou pendant cette prière. Merci de les diriger. Merci, Seigneur, de les assister sur la route, Seigneur, de les protéger, Père Saint, car tu connais les dangers de la route, roi des gloires. Il y en a ce matin, Seigneur, qui vont le prendre en transport. Il y en a ce matin qui vont le prendre en voiture. Et d'autres qui vont le prendre à pied ou même à vélo ce matin, Seigneur. Je te demande de les protéger. Avec eux sur la route, Père Saint. Roi de gloire, il y en a ce matin qui travaillent sur la route, Seigneur. Et tu connais les dangers de la route. Oui, Seigneur, merci de les protéger, de les garder. Gardez ceux qui travaillent pendant toute la journée, Seigneur, comme le chauffeur de taxi, le livreur, le routier en général. Merci de les protéger sur la route. Merci d'être avec eux, Seigneur. Tu le vois, tu le connais. Père Saint, je te prie pour eux ce matin. Merci d'être avec eux, roi de gloire. Père Saint, ce matin, nous levons le pasteur Paulira Jules-André devant toi, Seigneur, qui devrait être là avec nous ce matin. Mais Seigneur, tu vois de quoi il souffre, Père Saint. Et ce matin, nous te demandons, avant même que les médecins fassent leur opération, Père Saint,
Je sais très bien que tu es capable de l'opérer avant même le médecin. Et ce matin, c'est cela que nous te demandons, Père Saint. Roi de gloire, avec lui, là où il est, Seigneur. Mais ce matin, Seigneur, notre sœur Suzy Caroutine, Seigneur, va le remplacer ce matin. Je te demande de l'inspirer. Que toute parole qui sortira de sa bouche ce matin sera des paroles bénies. Bénis son entourage, sa famille, avec elle, Seigneur. Et nous te prions encore, Seigneur, de la bénir. Et que, Seigneur, de l'inspirer de ton Saint-Esprit. Que ton nom soit loué. Que ton nom soit béni. Je te prie, Seigneur, au nom du Père et du Fils et du Saint-Esprit. Amen.

0: Que la paix et la grâce de Dieu vous soient données ce matin et quel plaisir de vous rejoindre pour demander à Dieu de prendre la direction de notre journée. Merci, merci à vous, vous qui êtes connectés, qui êtes branchés ce matin. Je vous salue, je salue la sœur Charles et qui est là avec nous ce matin et d'autres personnes sûrement. Et je vous salue et dans le nom précieux de notre Sauveur, Jésus-Christ. Comme vous le savez, la prière matinale, c'est tous les jours de 6h à 7h avec votre bien-aimé, votre frère Daniel, ainsi que toute l'équipe de prière matinale. Et ce matin, spécialement, nous allons encore avoir avec nous ce matin la sœur Suzy. Et comme je vous l'ai dit hier, notre pasteur Paul Ira, eh bien, va subir une opération dans les jours à venir et il devrait se reposer et prier pour lui et que le Seigneur lui fasse déjà cette opération. Et encore un grand merci à vous pour tous ceux qui sont connectés ce matin et que le Seigneur vous garde et que le Seigneur vous protège. Et comme je l'ai dit souvent au passé, ne sortez jamais, mais jamais sans demander à Dieu de prendre la direction de votre journée. Oui, priez avant de sortir chez vous, avant de quitter chez vous, est primordial et même est vraiment conseillé et plus que conseillé. C'est une obligation de prier avant de quitter chez vous. Car, je l'ai dit, il y en a souvent des personnes qui quittent chez eux et qui ne rentreront jamais. Et ce matin, vous devez demander à Dieu de vous protéger, de vous garder et sur la route. Que le Seigneur vous bénisse, que le Seigneur soit avec vous. Et encore, déjà une belle journée et bonne écoute à vous, car nous allons retrouver la sœur Suzy Kautin qui nous conduira ce matin dans la prière. Sœur Suzy, bonjour et merci encore d'être là avec nous ce matin pour demander à Dieu de prendre la direction de notre journée. Merci ma sœur, merci pour ta disponibilité. Que le Seigneur te bénisse et que le Seigneur te renforce ce matin. Sois béni et le micro est bien à toi ce matin. Soyez béni.
1: Bonjour mes bien-aimés, bonjour chaque auditeur de Radio Miroir. Encore une autre fois, c'est un plaisir d'être avec vous ce matin dans autour d'une table, autour d'une tasse de café chaud, comme dirait notre pasteur Paul Ira. Nous sommes dans la joie de nous réveiller et d'être encore dans la présence de notre Seigneur Jésus-Christ. Comme à l'accoutumée, nous allons prier le Seigneur. Et pour prier le Seigneur, nous allons suivre un petit texte, pas très long. Ce texte se trouve dans le livre de Jérémie de l'Ancien Testament. Et nous allons lire le verset 29, le chapitre 29, pardon, et le verset 13. Qu'est-ce qu'il nous dit? On est en accord avec ce que nous sommes, pourquoi nous sommes là encore ce matin. Je lis pour vous. Vous me chercherez et vous me trouverez. Comme vous me chercherez de tout votre cœur. Voilà la parole, voilà ce que Dieu nous laisse comme héritage, comme coup de secours, comme aide, comme bâton. Vous me chercherez et vous me trouverez. Si vous me cherchez, de tout votre cœur. Si nous décortiquons, frères et sœurs, ce texte, nous voyons qu'il y a trois promesses très simples. Première promesse, Dieu veut être trouvé. S'il dit, vous me chercherez et vous me trouverez, c'est qu'il ne se cache pas. Il n'est pas loin. Il dit, cherchez-moi. Il n'est pas loin. Mais souvent, il y a des circonstances de la vie qui nous met des œillères, qui fait qu'on ne le voit pas. Il n'est pas loin dans nos problèmes, dans nos choix, dans nos nuits sans sommeil, quand tout ne va pas, il est là. Il attend juste qu'on se tourne vers lui. Ça, c'est le premier point, la première promesse. Cependant, il y a une condition dans la promesse. De tout votre cœur. Dieu ne veut pas un coin de ton cœur. Il veut tout. Pas juste le dimanche, on me cherche 5 minutes. Pas juste quand ça va mal. Il a dit, cherchez-moi de tout ton cœur. Cela veut dire, c'est lui donner la première place dans nos pensées, dans nos décisions, et dans nos relations. Souvent, c'est ça qui nous manque. Et troisième point, il y a une certitude. Et vous me trouverez. Cela revient à dire, si tu cherches Dieu sincèrement, tu ne seras pas déçu. Tu trouveras la paix si tu es angoissé. Tu trouveras la sagesse quand tu sembles perdu. Tu trouveras la force quand tu es abattu, découragé, fatigué. Quand le peuple Israël il était en exil, il a dit la même chose. Où tu es? Le Seigneur t'écoute, le Seigneur te voit. Il te dit juste de chercher. Ce matin, nous sommes là, on le cherche. Mais il dit de tout ton cœur. C'est ça la différence. Par contre, on pourrait dire, et c'est valable aussi pour moi, on pourrait se poser la question. Est-ce que notre vie est enrichissante? Est-ce que nous sentons que nous sommes là, focus à demander Dieu, à être là? Est-ce que notre vie de prière, elle fait des montagnes russes? Est-ce qu'il fait des va-et-vient? Ou on est stable dans la présence de Dieu? Ou c'est épisodique, c'est aujourd'hui, demain, non, non. Si oui, est-ce que tu veux t'améliorer? C'est ça la question. Parce qu'on a bien vu que si on le cherche, on le trouve. Mais souvent, malgré qu'on est dans le fond, il y a des choses, il y a quelque chose qui nous empêche de rester dans la prière. Parce que des fois, quand les choses ne vont pas bien, on est découragé. Et c'est valable pour toi et pour moi. Il y a un certain François Fénelon. C'était quelqu'un d'église, c'était du temps au 17e siècle. Quelqu'un qui nous a transmis, qui nous a laissé un conseil qui peut être toujours d'actualité. Et c'est ce que je vais lire pour vous. Moi, je ne connais pas ce conseil-là, c'est assez long. Mais je vais essayer on va essayer de le découvrir. Ce monsieur nous a dit, dites simplement à Dieu tout ce que on a sur le cœur, tout ce qu'on a sur le cœur. Parce que des fois, on a peur quand on nous dit de prier 10, 20 minutes, 30 minutes. Rappelez-vous, Jésus a dit, vous n'étiez pas capable de prier pendant une heure avec moi, vous ne pouviez pas rester éveillé. C'est vrai, des fois, une prière qui commence à dépasser 10 minutes, on dit, oh, c'est trop long. Eh bien, lui, finalement, il nous a dit, dites simplement à Dieu tout ce que vous avez sur le cœur, comme si vous aviez besoin de tout dire à votre meilleur ami. Vos souffrances autant que vos plaisirs. Dévoilez-lui vos peines afin qu'il puisse vous réconforter et vos désirs les plus secrets afin qu'il puisse les purifier. Parle à notre Dieu des choses que l'on déteste afin qu'il nous aide à les affronter et de toutes les tentations qui sont, on est tenté pour telle ou telle chose. Afin qu'il nous protège des tentations. Montre à notre Seigneur Jésus-Christ les blessures qui te rongent, qui rongent ton âme, afin qu'il les guérisse. Il ne faut pas cacher l'indifférence à faire le bien, ni votre penchant à faire le mal. Il le sait, mais tu peux lui dire. Avoue à ton Seigneur le manque de persévérance que tu as et de stabilité. Écoute, parle à ton Seigneur combien l'amour propre, ton orgueil t'empêche à t'intéresser aux autres. Et comment ça, tu es injuste à l'égard des personnes. Des fois, il y a des personnes, la personne ne t'a rien fait. Parce que quelqu'un t'a parlé d'une personne et toi, tu prends partie prenante de cette situation. Et tu commences à détester cette personne alors que tu n'avais rien avec cette personne. Parle aussi à ton Seigneur. Quand tu te sens orgueilleux par rapport à quelqu'un, quand la vanité commence à remonter dans ta tête, quand tu n'es pas sincère, quand tu oublies le besoin des autres, quand tu veux marcher sur les pieds de quelqu'un, parle à ton Seigneur de ça. Quand tu te sens faible, quand tu es envahi par des situations qui t'humilient ou même qui t'éloignent de Dieu, parle-lui de tout ça. Alors comme ça, tu seras au Seigneur, je suis dans la crainte pour telle ou telle chose, dans une situation. Dans mon foyer, ça ne va pas. Tu as vu mon mari, ma femme m'a dit ça, mes enfants. Aujourd'hui, regarde ce qu'un tel m'a dit. Regarde, Seigneur. Regarde comment j'étais fâchée alors que la personne ne m'a rien dit, m'a rien fait. Fais comme si le Seigneur était à côté de toi. Remets-lui même les interdits. Oh Seigneur, j'ai fait ça, j'aurais pas dû. Parle à ton Seigneur. Comme quand tu es dans une relation avec quelqu'un, tu viens d'avoir un chéri et que tu veux qu'il te connaisse de fond en comble. Comme ça, parle à ton Seigneur. Notre ami, il dit, les gens qui n'ont aucun secret les uns envers les autres ne sont jamais à court de sujet, de conversation. Je sais pas, les gens, les jeunes, là, ils sont là, sur Internet, en train de parler avec des amis. Ils sont au courant de tout, ils se parlent de tout, ils voient une photo, ils voient quelque chose qui n'est pas normal, ils envoient ils font une vidéo, ils disent, en fait, tu parles à l'un, c'est comme si tu parlais à l'autre, ils connaissent tout. Ça, c'est la nouvelle génération. Toi, tu es à la maison, tu ne sais pas ce qui se passe, mais dehors, une multitude est déjà au courant. Eh bien, c'est ça. Notre ami frère nous a laissé. Si nous racontons notre journée à notre Seigneur tout au long de la journée, eh bien, nous ne serons pas à court d'idées pour prier le Seigneur parce que nous allons sentir que c'est un ami intime, c'est un ami proche. Ne cache rien à notre Seigneur Jésus-Christ. Parce que la parole nous dit que c'est de l'abondance de notre cœur que parle notre bouche. Si vraiment nous, de notre cœur, nous disons toi, notre Seigneur, nous pourrons nous-mêmes lui parler, être en contact avec lui. Ce que tu penses, parle avec ton Seigneur. Et comme ça, quand tu auras des requêtes, tu pourras plus amplement lui parler parce qu'il a toujours été un confident. Il a toujours été un ami. Tu lui as confié bien des choses. Eh bien, lui, il a son oreille qui t'écoute. Il ne sommeille ni ne dort, c'est-à-dire même dans la nuit. Oh Seigneur, j'arrive pas à dormir, je suis angoissée, tu sais, j'ai un examen, j'ai du mal à comprendre, à apprendre. Aide-moi, envoie ton Saint-Esprit. Ça t'est en train de parler, t'es pas encore dans la prière proprement dite, mais tu remets. Mais remets ton soin à l'Éternel, mets en lui ta confiance et il agira. La parole nous dit « Heureux sont ceux qui communiquent ainsi avec Dieu, de manière aussi simple et directe. Il est là, il a son oreille qui t'écoute. » Le maître mot dans tout ça, c'est la simplicité. Notre Seigneur aime quand on lui parle sans langue de bois, sans phrases, des grandes phrases. Ne cherchons pas des grands mots. C'est lui qui a créé la langue. On ne peut pas plus parler le français que lui. On ne peut pas plus parler, mieux parler l'anglais ou le créole que notre Seigneur Jésus-Christ. Soyons humbles et parle à notre Seigneur comme si on parlait avec quelqu'un. Si c'est ce genre de relation que tu cherches à ton Seigneur, nous allons rentrer dans la prière, nous allons prier pour que notre Seigneur nous aide. Parce que ce ne sera pas facile au début de dire « Oh, on va me prendre pour quoi, pourquoi ?» Mais peut-être nous devons commencer, nous devons essayer de voir comment on peut parler à notre Seigneur. Parce que lui, il nous dit de le chercher. Si on le cherche, il va nous laisser le retrouver. Et quand on trouve notre Seigneur, on n'est pas trouvé pour trouver, c'est trouvé pour bénir. Avec Dieu, c'est trouvé pour consoler, c'est trouvé pour guérir, c'est trouvé pour changer, c'est trouvé pour transformer, c'est trouvé pour gagner. Nous avons tout intérêt à parler à notre Dieu. Nous avons tout intérêt à ce qu'il soit notre confident, à ce qu'il soit notre ami, à ce qu'il soit celui, le premier à qui l'on pense quand on a une décision à prendre, quand on a un choix à prendre. Si nous lui parlons, il enverra son Saint-Esprit pour nous éclairer. Parce que souvent, nous avons besoin d'un guide. Et on peut le trouver en lui. Alors, si nous revenons sur ce que nous avons dit ce matin, le Seigneur nous a dit de le chercher de tout notre cœur. Il a dit qu'il va se laisser retrouver par lui. Et en le trouvant, nous aurons une réponse. Mais si vraiment nous n'avons pas une vie de prière harmonieuse, ça veut dire en linéaire, si aujourd'hui on prie, demain on ne prie pas et on ne sait pas quoi trop dire. Nous avons notre ami François Fénelon, c'est un homme d'église du XVIIe siècle qui nous a donné des conseils. Dites simplement à Dieu tout ce qu'on a sur le cœur. La joie, la paix, l'angoisse, la déception, la trahison, parle-lui. Comme si c'était un confident. À tout moment, nos péchés, nos penchants, nos envies, ce qui va bien, ce qui va mal, ce que nous sommes, ce que nous ressentons, ce que nous voulons, ce que l'on cherche, tout, c'est un ami précieux. Non seulement c'est un ami, il y a des amis qui écoutent. Déjà, c'est pas mal, parce que des fois, quand on a des soucis, on a un problème, on peut nous conseiller de voir un psychologue qui nous écoute. Des fois, il nous écoute et ça nous fait du bien. Mais lui, il va au-delà. il écoute et il agit. N'est-ce pas? C'est quelqu'un comme ça qu'on en a besoin. Quelqu'un qui écoute et qui agit. Il se peut que le psychologue va faire un rapport. Il a un écrit. Il se peut que l'écrit peut se retrouver quelque part et être lu, visible. Mais quand tu parles à ton Seigneur, c'est lui et toi. C'est toi et lui. Jamais il t'abandonnera. Jamais il dira, divulguera tout ce que tu as dit. Tout ce qui te rumine. Tout ce qui te caractérise, mais qui ne fait pas plaisir. Si tu parles au Seigneur, tu verras sa transformation. Nous allons prier ensemble ce matin, mes bien-aimés. Merci Seigneur, merci pour cette promesse dans Jérémie 29, verset 13. Oui, tu nous dis que si nous te cherchons de tout notre cœur, nous te trouverons. Seigneur, pardonne-nous pour toutes les fois où on t'a cherché à moitié, où on t'a cherché que quand on avait besoin. Aujourd'hui, nous avons vu que nous pouvons te chercher pour partager, pour te remercier pour la joie, pour te remercier pour notre famille, pour te remercier pour nos enfants, pour te remercier pour nos époux, pour te remercier pour le travail, pour te remercier pour la santé, pour te remercier pour le logement. Nous te remercions, Seigneur. Aujourd'hui, nous voulons commencer une nouvelle façon de parler avec toi. Mais pardonne-nous, Seigneur, à chaque fois que nous avons décidé nous-mêmes de prendre des décisions pour notre vie, pour notre vie, pour notre carrière. Nous t'avons pas invité. Oui, Seigneur, nous avons des projets, mais tu n'es pas là. Nous t'avons pas parlé, nous t'avons ignoré. Pardonne-nous, Seigneur Dieu Tout-Puissant. Aujourd'hui, nous voulons vraiment te chercher de tout notre cœur. Tout en nous veut te chercher. Oui, Seigneur. Père, puisque tu nous as dit que on te cherche, tu te laisseras trouver par nous, nous te demandons aujourd'hui, viens remplir les endroits vides dans notre vie. Oui, Seigneur, il y a des endroits où c'est vide, où c'est creux. Aide-nous à les remplir, Seigneur Dieu Tout-Puissant. Donne-nous ta paix à la place de notre anxiété. Souvent, nous vivons dans l'angoisse et nous continuons notre chemin sans te demander la paix. Aujourd'hui, nous voulons te demander la paix parce que nous vivons des moments anxiogènes. Nous avons peur pour nos enfants. Nous avons peur pour l'avenir. Nous avons peur des fois pour la maladie. Nous avons peur de vieillir. Nous avons multiples peur, plusieurs raisons d'être pas dans la paix intérieure. Nous te demandons, Seigneur, comble nos vides. Donne-nous la direction quand on est confus. Oui, des fois, nous ne savons pas où aller, à qui crier. Oui, Seigneur, aujourd'hui, nous avons compris qu'à toi seul qu'on doit crier. Et que toi seul peux donner la direction. Parce que tu nous as dit, tu nous laisseras te trouver quand on cherche. Donne-nous la joie, Seigneur, ta joie. Là où on est découragé, là où on est abattu. Aide-nous à faire de toi notre priorité. Chaque jour, chaque heure, chaque minute, que notre vie soit ancré en toi. Oui, Seigneur. Aide-nous à marcher avec toi. Dans la prière, dans ta parole, dans nos choix, que tu sois la priorité de notre vie. Quand on se lève, que tu sois notre priorité. Quand on mange, qu'on pense à toi. Quand on est dans la vallée de l'ombre de la mort, qu'on soit qu'on sache que tu es avec nous, Seigneur. Oui, devant l'ennemi, devant les plans de l'ennemi, à chaque instant de notre vie, quand on prend le volant, nous te demandons, nous réclamons ta présence, Seigneur. Et nous savons que ce matin, tu es là. Et nous avons choisi de te chercher. Bénis chaque personne qui est en ligne. Oui, Seigneur, bénis-les, Seigneur. Chaque personne qui est là et qui t'a cherché ce matin. Mais permets qu'on ne te cherche pas pendant les quelques minutes que nous vivons ici, que nous soyons ici. Mais permets que nous soyons vraiment toute la journée quand on sera en réunion. Que nous dirigeons nos pensées vers toi. Quand nous allons ouvrir la bouche pour dire quelque chose, que c'est tes pensées, que c'est tes pensées qui nous guident, que c'est ton Saint-Esprit qui soit avec nous. Quand nous prenons notre chemin, le train, les transports en commun, le bus, ou c'est notre voiture, que tu sois là, Seigneur. Permets que nous soyons, que nous faisons rien sans toi. Oui, Seigneur, c'est ça. Nous voulons rien faire sans toi. Nous voulons pas manger sans toi. Nous voulons pas dormir sans toi. Nous voulons pas marcher sans toi. Aide-nous, Seigneur. Nous voulons pas répondre sans que ton Saint-Esprit soit avec nous. Aujourd'hui, nous avons changé. Nous voulons nous transformer. Nous voulons prendre la parole que tu nous as laissée, que nous voulons suivre ce conseil. Nous voulons suivre cette parole. Parce que avec toi, nous marcherons dans la bonne direction. Pardon, Seigneur, pour toutes les fois nous t'avons ignoré dans nos choix, nous t'avons ignoré dans nos propos, nous t'avons ignoré pour le choix du travail, pour le choix du conjoint, pour le choix dans tous les domaines de notre vie, Seigneur. C'est vrai que tu nous as donné le libre arbitre. Et souvent, Seigneur, si tu n'es pas là, nous n'allons pas la bonne direction. Parce qu'il y a quelqu'un qui nous taraude, quelqu'un qui veut notre destruction. Il y a quelqu'un qui veut que nous ne réussissions pas. Il y a quelqu'un qui veut notre mort et notre mort éternelle. Aide-nous, Seigneur, à faire le bon choix. Aide-nous à faire la bonne part comme Marie. Ne nous laisse pas succomber à la tentation comme Ève. Oui, Seigneur. Ne nous laisse pas marcher, Seigneur, loin de toi. Aide-nous à marcher vraiment avec toi, en toi et pour toi, Seigneur. Nous te confions tous ceux qui nous écoutent. Nous remettons le frère Daniel, sa famille. Nous remettons ma famille et mes enfants, mon mari, tout le monde qui gravite autour de moi. Je remets la famille de la sœur Adeline, nous remettons le frère Kofi, nous remettons tous les pasteurs, pasteur Polira qui est toujours avec nous, pasteur Sénat, pasteur Patrick. Oui, Seigneur, nous te remettons, Seigneur, le frère, le diacre Carlo, nous remettons l'évangéliste Chavan, l'évangéliste Seigneur Dieu Tout-Puissant, qui participe avec nous. Sterling. Oui, Seigneur. Nous te demandons, Jésus, d'aider ce ministère, que ce ministère puisse progresser de mieux en mieux, Seigneur, pour qu'on puisse, Seigneur, avoir des témoignages. Nous cherchons des témoignages. Seigneur, nous voulons vraiment avoir des témoignages. Nous te remettons, Seigneur, le pasteur Podel, Seigneur. Tu connais son travail dans le pays, Seigneur. Oui, Seigneur, protège-le, que ta protection soit sur lui. Oui, Seigneur. Nous remettons le ministère du pasteur Polira, Seigneur. Et tous les enfants, toutes les familles, Seigneur, qu'il prend soin. Seigneur, aide-nous, Seigneur, nous te remettons ce pays. La détresse est grande, mais nous savons que la victoire sera d'autant plus grande, Seigneur. Nous marchons à grands pas vers la délivrance. Ne nous laissons pas, Seigneur, décourager. Oui, Seigneur. Bénis chaque personne qui nous écoute ce matin. Tu les vois en ligne. Les habitués, ceux qui écoutent en direct et ceux qui vont écouter en France, aux États-Unis, à Saint-Domingue, en Guyane, à Saint-Martin, d'où ils sortent, d'où ils sont. C'est le même Dieu. Tu es partout, dans ton omnipotence, dans ton omniprésence. Oui, Seigneur, agis pour nous. Agis pour nous, Seigneur. Et change-nous, transforme-nous, Seigneur. Nous voulons que ces paroles nous remplissent et nous transforment, Seigneur. Nous comptons sur toi. Nous t'en prions ce matin. Ce n'est pas parce que nous sommes bons, nous sommes dignes. Mais dans le nom de notre Seigneur Jésus-Christ, ton Fils, aide-nous à marcher avec toi. Aide-nous à faire de toi notre confident, notre ami. Notre Dieu, notre protecteur, notre consolateur, notre souverain roi, car tu es tout pour nous. Merci Seigneur. Amen.

0: Alléluia. Merci, sœur Suzy. Merci pour la prière de ce matin. Que les seigneurs te bénissent, que les seigneurs soient avec toi. Et encore une belle journée. Et déjà, dans le nom précieux de notre Sauveur Jésus-Christ. Et rendez-vous à la rentrée. Hein? Rendez-vous à la rentrée. Que les seigneurs te bénissent. Et encore une fois, et merci à vous, vous qui êtes connectés, qui êtes branchés ce matin. Soyez bénis.
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Que le Seigneur vous bénisse, que le Seigneur soit avec vous et encore une bonne journée dans le Seigneur. Merci à vous.

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